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2: Bonsoir à tous. À la une de l'actualité, de fortes intempéries ont frappé le sud-est de la France la nuit dernière. En seulement 24 heures, il est parfois tombé l'équivalent de 2 mois de précipitations. Plus de 110 mm de cumul d'eau ont été relevés dans les Hautes-Alpes, 76 mm dans les Alpes de Haute-Provence. Dans le Var, jusqu'à 26 000 foyers ont été privés d'électricité. Et dans les Alpes-Maritimes, plusieurs campings ont été évacués par précaution. Alerte sanitaire sur les préservatifs non conformes vendus en France. Plus de 40 000 unités ont été écoulées ces derniers mois, notamment sur Internet, et 260 000 autres ont fait l'objet de rappels pour des risques d'éclatement ou de perforation. Les autorités recommandent un dépistage des IST et, en cas de retard de règles, un test de grossesse. Une nouvelle réunion de la coalition des volontaires pour l'Ukraine est prévue lundi à 13h. Elle sera co-présidée par Emmanuel Macron, le premier ministre britannique Andy Burnham et le chancelier allemand Friedrich Merz. L'objectif est de renforcer la pression sur la Russie et d'avancer sur les garanties de sécurité pour l'Ukraine. Par ailleurs, Mohamed Ben Salman est attendu à Paris dimanche et lundi. Le prince héritier saoudien doit rencontrer Emmanuel Macron avec à la clé la signature de nombreux accords économiques. Marine Tondelier a pris pour cible le gouvernement aux journées d'été des écologistes ce vendredi. Ça se passe en ce moment jusqu'à samedi à Grenoble. La secrétaire nationale des écologistes a notamment pointé du doigt les feux en Gironde. Pour elle, les secours n'avaient pas suffisamment de moyens.
3: Non mais sans déconner, comment ce gouvernement a pu annuler des commandes de Canadair ? Renoncer à la construction d'une base aérienne dans les Landes, pourtant promise par l'État en 2022, qui aurait évidemment permis d'accélérer l'arrivée des moyens d'intervention sur place en Gironde cet été.
2: Marine Tondelier, candidate donc à l'élection présidentielle. Dans l'affaire Sonia Bellina, un homme de 32 ans a été mis en examen pour assassinat et placé en détention provisoire. Il aurait été l'un des derniers contacts de l'influenceuse de 29 ans, retrouvée partiellement calcinée dans des vignes à Saint-Gilles dans le Gard. Le suspect, déjà condamné pour violence conjugale, reconnaît avoir rencontré la victime la nuit des faits. Il portait un bracelet anti-rapprochement. Et puis en foot, l'Argentin Leandro Paredes a écopé d'une suspension de 10 matchs par la FIFA. C'est le résultat de la bagarre qu'il a déclenchée lors de la finale du Mondial. Plusieurs autres joueurs argentins ont reçu des sanctions disciplinaires et financières. Voilà pour l'actualité. Bonne soirée à tous.

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1: Bonjour, bonjour à tous. Direction l'hippodrome de Deauville et les 1200 mètres du parcours rectiligne à l'occasion du Quintet Plus de ce samedi 22 août 2026. Il réunira 16 compétiteurs bien connus des parieurs. Départ prévu 15h15. En tête de notre sélection, l'As laisse le passer au top de sa forme. Sa place est sur le podium et pourquoi pas sur la plus haute marche. Suivi du 13, Régalien, qui ne devrait plus tarder à refaire parler de lui en pareille société. Le 15, Cortado, revient sur notre sol avec de légitimes ambitions. Le 10, Major Oak, de mieux en mieux placé sur l'échelle des valeurs. Et enfin, le 6, Abelty, peut à très belle cote prendre une place dans la bonne combinaison. Il complétera notre sélection. Une sélection que vous pouvez retrouver sur ma chaîne YouTube Tom Kazak, les pronostics hippiques avec mes dernières minutes. Donc notre choix aujourd'hui, premier l'As, laisse le passer. Dont le 13, Régalien. 3e, le 15, Cortado. 4e, le 10, Major Oak. 5e, le 6, Abelty. Le second choix, le 9, le 5 et le 2. Et à vous la fortune!

naturellement les lions. Vierge, jardinage, cuisine, couture, bricolage ou rangement, voir le résultat concret de vos efforts vous procurera un réel plaisir. Quant à vous, les balances, l'art et la beauté auront une place particulière dans votre journée. Les scorpions, vous ressentirez le besoin de faire le tri autant dans vos affaires que dans vos pensées. Sagittaire, votre spontanéité vous réservera de belles surprises. Les capricornes, la patience sera votre meilleur allié aujourd'hui. Du côté des Verseaux, votre capacité à sortir des sentiers battus inspirera les autres. Et puis enfin, chers poissons, les échanges avec vos amis ou votre entourage seront particulièrement stimulants aujourd'hui. Je vous souhaite à tous une excellente journée et un très très bon week-end.

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1: L'essentiel de l'actualité, une nouvelle réunion de la coalition des volontaires pour l'Ukraine est prévue lundi à 13h. Elle sera co-présidée par Emmanuel Macron, le Premier ministre britannique Andy Burnham et le chancelier allemand Friedrich Merz. L'objectif est de renforcer la pression sur la Russie et d'avancer sur les garanties de sécurité pour l'Ukraine. Par ailleurs, Mohamed Ben Salman est attendu à Paris dimanche et lundi. Le prince héritier saoudien doit rencontrer Emmanuel Macron avec à la clé la signature de nombreux accords économiques. Dans l'affaire Sonia Bellina, un homme de 32 ans a été mis en examen pour assassinat et placé en détention provisoire. Il aurait été l'un des derniers contacts de l'influenceuse de 29 ans, retrouvée partiellement calcinée dans des vignes à Saint-Gilles dans le Gard. Le suspect, déjà condamné pour violence conjugale, reconnaît avoir rencontré la victime la nuit des faits. Il portait un bracelet anti-rapprochement. Et puis en foot, l'Argentin Leandro Paredes a écopé d'une suspension de 10 matchs par la FIFA. C'est le résultat de la bagarre qu'il a déclenchée lors de la finale du Mondial. Plusieurs autres joueurs argentins ont reçu des sanctions disciplinaires et financières.

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1: Bonjour, bonjour à tous. Dans l'actualité, des coupures d'électricité à répétition en région PACA cet été. Les fortes chaleurs de l'été donc ont mis sous contrainte le réseau. C'est ce qu'a annoncé Enedis. Voilà donc ce qui a provoqué les nombreuses pannes ces dernières semaines à Marseille, Arles ou encore à Avignon. En ce qui concerne la vague de chaleur, en tout cas, plus aucun département n'est en alerte canicule ce week-end. Le choc au Havre, des tags racistes, antisémites et sexistes ont été retrouvés dans une école élémentaire. Ça s'est passé dans la nuit de mercredi à jeudi, alors que l'établissement est en plein travaux. Une enquête a été ouverte. Sébastien Lecornu, lui, hué lors de son passage en Gironde en début de semaine. Le Premier ministre était sur place pour préparer la reconstruction après les méga-feux de fin juillet. Il a quitté la commune sans rencontrer les habitants qui l'attendaient. Des feux qui ont lourdement pesé sur l'économie locale. La fréquentation sur place a chuté d'environ 50% selon le MEDEF et la CCI. Exemple dans cette école de surf du Porge, Pierre Vienne en est le directeur, on l'écoute.
2: Nous, dès que ça a pu ouvrir, on est revenus tous. Les touristes sont revenus, non. Les routes étaient fermées, ou alors sur Waze ou sur Maps, c'était indiqué fermé, qu'il fallait faire le tour pour venir de Bordeaux, par exemple, qu'il fallait 2 heures. Donc les gens n'en sont pas venus. Et après, le camping municipal n'avait pas ouvert pour les nouvelles réservations. On a clairement donc pas commencé la saison, et en fait, elle n'a pas recommencé. Nous, on se retrouve avec quelque chose qui correspond plus à entre 15 et 20% de ce qu'on devrait avoir là maintenant encore. Voilà, on n'a pas de participants.
1: Voilà le patron de Skip School, l'école de surf de la plage centrale du Porge, au micro de Jacques Terrance. La campagne présidentielle commence à s'accélérer. Édouard Philippe est en déplacement à Mayotte. L'ancien Premier ministre hausse le ton sur l'immigration. Il prône la fin du droit du sol et du droit d'asile dans le département. Il propose aussi de créer un centre de retour pour migrants en Afrique de l'Est. Dans l'actualité également, Julian Alaphilippe raccroche le vélo à 34 ans. En manque de sensations et de plaisir sur le dernier Tour de France, le double champion du monde met fin à sa carrière avec effet immédiat. Et puis du foot, victoire de l'OM 4-0 hier soir contre Strasbourg pour la reprise de la Ligue 1. Premier match avec Bruno Genesio sur le banc côté phocéen. Aujourd'hui, plusieurs affiches au programme avec Lens Auxerre à 17h15 et le multiplex à 20h45. Nice, Lorient 3, Paris FC ou encore Toulouse-Lyon. Voilà pour l'actualité. Très bonne journée à tous.

dernier week-end complet du mois d'août. Les vacances commencent doucement à toucher à leur fin pour certains, mais dans nos villages, l'été continue et les animations sont toujours au rendez-vous. On commence avec les Chineurs. À Monsempron-Libos, le Secours populaire du Fumelo organise une braderie ce samedi de 9h à 16h dans son local. Et puis à Gavaudan, c'est le centre de découverte nature et patrimoine qui vous donne rendez-vous pour un vide-grenier sur la place du village ce samedi. De bonnes occasions de prendre le temps de flâner, de fouiller et peut-être même de repartir avec la bonne trouvaille.

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1: C'est l'une des œuvres les plus prestigieuses des collections du musée de Gajac et celle qui voyage le plus à travers le monde. Le tableau « L'enfant de troupe » d'Eva Gonzalez a à nouveau fait l'objet d'une demande de prêt pour une prochaine exposition à Paris puis à Amsterdam. Marlys Courrèche, responsable du musée, nous en parle.
2: Ce tableau, « L'enfant de troupe » ou « Le clairon » est un tableau réalisé par une jeune femme qui s'appelait Eva Gonzalez. Cette jeune femme a été l'élève d'Édouard Manet. Donc le tableau est un tableau réalisé en 1870 en hommage au fifre de Manet. Il est très souvent sollicité, il a parcouru le monde et là il est donc présenté au Petit Palais de Paris à partir du mois de septembre jusqu'en janvier. Et cette même exposition qui est en fait une rétrospective Eva Gonzalez qui n'avait jamais encore été réalisée sera reprise par le musée Van Gogh d'Amsterdam du mois de février au mois de juin 2027.
1: Avant d'être manipulé et transporté, le tableau doit faire l'objet d'un constat d'état. Ce constat a été réalisé la semaine dernière par la restauratrice Tiziana Mazzoni. On l'écoute.
3: Le constat d'état est nécessaire avant que l'œuvre soit manipulée pour la préparer à son emballage pour le transport. C'est un moment très délicat, il s'agit donc de grandes sollicitations physiques et c'est ça qu'il faut prévenir. Voir s'il y a des zones de fragilité. Donc un constat d'état signifie faire un peu le point sur l'état de conservation de l'œuvre. Et naturellement intervenir là où il y a des urgences, les fragilités, comme dans ce cas, ont été traitées avec de petites consolidations très ponctuelles du cadre. Le reste, c'est confronter l'état actuel du tableau avec le dernier constat qui a été réalisé en 2024. Et donc confronter quelle est l'évolution de l'état de conservation de l'œuvre. Ça c'est très important, avoir un regard constant, périodique, sur cette évolution conservatoire.
1: L'enfant de troupe quittera Villeneuve-sur-Lot fin août pour 10 mois. Il n'en reste donc plus que quelques jours pour aller l'admirer au musée de Gajac avant son départ.
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0: 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Et tout de suite, et comme chaque matin, c'est l'heure de découvrir ce que les étoiles vous réservent. Voici l'horoscope de Camille. Bonjour.
1: Bonjour à tous, chers béliers. Qu'il s'agisse d'une randonnée, d'un bricolage ou d'un objectif sportif, vous prendrez plaisir à repousser vos limites. Les taureaux, vous pourriez découvrir une nouvelle adresse, tester une recette ou partager un repas qui laissera de beaux souvenirs aujourd'hui. Gémeaux, veillez à ménager vos forces pour profiter pleinement de votre journée. Quant à vous, les cancers, vous pourriez prendre des nouvelles d'un proche, organiser une réunion ou simplement profiter d'un moment de qualité avec ceux qui vous sont chers. Les lions, prendre soin de votre image vous apportera un véritable regain de confiance. Vous rayonnerez naturellement, les lions. Vierge, jardinage, cuisine, couture, bricolage ou rangement, voir le résultat concret de vos efforts vous procurera un réel plaisir. Quant à vous, les balances, l'art et la beauté auront une place particulière dans votre journée. Les scorpions, vous ressentirez le besoin de faire le tri autant dans vos affaires que dans vos pensées. Sagittaire, votre spontanéité vous réservera de belles surprises. Les capricornes, la patience sera votre meilleur allié aujourd'hui. Du côté des Verseaux, votre capacité à sortir des sentiers battus inspirera les autres. Et puis enfin, chers poissons,

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2: Bonjour à tous, l'essentiel de l'actualité, des coupures d'électricité à répétition en région PACA, les fortes chaleurs de cet été ont mis sous contrainte le réseau, c'est ce qu'annonce Enedis. Voilà donc ce qui a provoqué les nombreuses pannes ces dernières semaines à Marseille, Arles ou Avignon. La campagne présidentielle commence à s'accélérer, Édouard Philippe est en déplacement à Mayotte, l'ancien Premier ministre hausse le ton sur l'immigration, il prône la fin du droit du sol et du droit d'asile dans le département, il propose aussi de créer un centre de retour pour migrants en Afrique de l'Est et réclame un renforcement de la présence militaire pour stopper les arrivées. Julien Alaphilippe raccroche le vélo à 34 ans en manque de sensations et de plaisir sur le dernier Tour de France. Le double champion du monde a mis fin à sa carrière avec effet immédiat. Le puncheur français quitte le peloton avec un palmarès d'exception marqué par 2 titres mondiaux. Et puis du foot, victoire de l'OM 4-0 hier soir contre Strasbourg pour la reprise de la Ligue 1. L'OM prend logiquement provisoirement la tête du championnat. Aujourd'hui, plusieurs affiches au programme avec entre autres Lens-Auxerre à 17h15 et le multiplex à 20h45, Nice-Lorient 3, Paris-FC ou encore Toulouse-Lyon.

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1: À peine d'âge naît monsieur et madame Jean-Jacques Cluzel, son fils et sa belle-fille, madame Colette Claus Cluzel, sa fille, Aude, Antoine et Grégoire, ses petits-enfants. Profondément touchés par les marques de sympathie qui leur ont été témoignées lors du décès de madame Fernande Cluzel, née Carrier, remercie toutes les personnes qui se sont associées à leur deuil. À Sainte-Livrade-sur-Lot, Véronique Lopez, sa fille, et Tito Eric, son gendre, Fabien Roy, sa fille, Olivier, Priscilla et Ganaël, ses petits-enfants, ses arrière-petits-enfants, ses sœurs, ses neveux et nièces et toute la famille Roy et Rovati, profondément touchés par les marques de sympathie qui leur ont été témoignées lors du décès de madame Monique Roy, née Rovati, remercie toutes les personnes qui se sont associées à leur deuil. À Saint-Georges, Régine et Viviane, ses filles, ses petits-enfants, ses arrière-petits-enfants, famille et amis, profondément touchés par les marques de sympathie qui leur ont été témoignées lors du décès de madame Sylvia Rost, remercie toutes les personnes qui se sont associées à leur deuil et tout particulièrement le personnel soignant du SIAD de Beauville. À Cavagnac et Sauturac, ses enfants, profondément touchés par les marques de sympathie qui leur ont été témoignées lors du décès de monsieur René Seine, remercie toutes les personnes qui se sont associées à leur deuil.

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Ce week-end, notre région va aussi vivre au rythme du feu, du métal et du savoir-faire artisanal. C'est à Lanquet, samedi et dimanche, l'association des Amis de tout ce qui roule organise les Métalliers. Pendant 2 jours, vous pourrez découvrir le travail de forgerons, serruriers et sculpteurs dans une ambiance spectaculaire autour du feu et du métal. Des démonstrations impressionnantes et un rendez-vous à découvrir en famille, avec également de quoi se restaurer sur place. Et puis à Lauzin, c'est l'Académie Festival de Musique qui se termine ce samedi à 17h avec le grand concert final de Paul Ziantara et de Gaspard Dehaene au château de Lauzin. Deux rendez-vous pour ce samedi à Lanquet et à Lauzin.

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0: Bonjour, bonjour à tous. Dans l'actualité, des coupures d'électricité à répétition en région PACA cet été. Les fortes chaleurs de l'été donc ont mis sous contrainte le réseau. C'est ce qu'a annoncé Enedis. Voilà donc ce qui a provoqué les nombreuses pannes ces dernières semaines à Marseille, Arles ou encore à Avignon. En ce qui concerne la vague de chaleur, en tout cas, plus aucun département n'est en alerte canicule ce week-end. Le choc au Havre, des tags racistes, antisémites et sexistes ont été retrouvés dans une école élémentaire. Ça s'est passé dans la nuit de mercredi à jeudi, alors que l'établissement est en plein travaux. Une enquête a été ouverte. Sébastien Lecornu, lui, hué lors de son passage en Gironde en début de semaine. Le Premier ministre était sur place pour préparer la reconstruction après les méga-feux de fin juillet. Il a quitté la commune sans rencontrer les habitants qui l'attendaient. Des feux qui ont lourdement pesé sur l'économie locale. La fréquentation sur place a chuté d'environ 50% selon le MEDEF et la CCI. Exemple, dans cette école de surf du Porge, Pierre Vienne en est le directeur, on l'écoute.
1: Nous, dès que ça a pu ouvrir, on est revenus tous. Les touristes sont revenus, non. Les routes étaient fermées, ou alors sur Waze ou sur Maps, c'était indiqué fermé, qu'il fallait faire le tour pour venir de Bordeaux, par exemple, qu'il fallait 2 heures. Donc les gens ne sont pas venus. Et après, le camping municipal n'avait pas ouvert pour les nouvelles réservations. On n'a clairement donc pas commencé la saison, et en fait, elle n'a pas recommencé. Nous, on se retrouve avec quelque chose qui correspond plus à entre 15 et 20% de ce qu'on devrait avoir là maintenant encore. Voilà, on n'a pas de participants.
0: Voilà le patron de Skip School, l'école de surf de la plage centrale du Porge, au micro de Jacques Terrance. La campagne présidentielle commence à s'accélérer. Édouard Philippe est en déplacement à Mayotte. L'ancien Premier ministre hausse le ton sur l'immigration. Il prône la fin du droit du sol et du droit d'asile dans le département. Il propose aussi de créer un centre de retour pour migrants en Afrique de l'Est. Dans l'actualité également, Julian Alaphilippe raccroche le vélo à 34 ans. En manque de sensations et de plaisir sur le dernier Tour de France, le double champion du monde met fin à sa carrière avec effet immédiat. Et puis du foot, victoire de l'OM 4-0 hier soir contre Strasbourg pour la reprise de la Ligue 1. Premier match avec Bruno Genesio sur le banc côté phocéen. Aujourd'hui, plusieurs affiches au programme avec Lens Auxerre à 17h15 et le multiplex à 20h45, Nice Lorient 3, Paris FC ou encore Toulouse Lyon. Voilà pour l'actualité, très bonne journée à tous. 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

Ce samedi soir, dans notre région, une seule question se pose. Où est-ce qu'on va manger? Où est-ce qu'on va faire la fête? Eh bien, tout d'abord, à Lauzin, où les traditionnelles tables gourmandes vous donnent rendez-vous ce soir avec une animation musicale assurée par le groupe Les Boot Hills. Et puis à Montpazier, le stade Montpazierois organise une grande soirée magret sur la place centrale. Une soirée conviviale et gourmande avec animation musicale. Et petite précision importante, pensez à apporter vos couverts ce soir à Montpazier. Et pour les amateurs de sport et d'ambiance hippique, direction Villeréal, la Société des courses propose ce samedi soir un programme de courses de chevaux sur l'hippodrome du Pesquier-Bas avec animation pour les enfants et restauration bord de piste.

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N'hésitez pas à partager vos idées, vos coups de cœur ou tout simplement un petit bonjour avec nous. Le répondeur de Radio 4 est à votre disposition, 05 53 36 78 68. Vous pouvez aussi nous envoyer un petit message sur WhatsApp au 07 888 888 57. Une info à partager, une soirée organisée par votre association, un vide-grenier, un événement annoncé ou encore un incident sur la route pour informer les autres automobilistes. Radio 4, c'est votre radio, celle qui donne la parole à celles et ceux qui font vivre notre territoire. Alors n'hésitez pas à nous laisser un petit message. On adore vous lire et vous écouter, surtout sur Radio 4. Je vous rappelle le numéro 05 53 36 78 68 pour le répondeur libre antenne. Sinon, il y a le WhatsApp, petit message vocal au 07 888 888 57. Je vous souhaite un excellent week-end.

week-end, les fêtes de village sont encore nombreuses. Direction Besse, près de Villefranche du Périgord, où c'est la fête tout le week-end. Ce samedi soir, place au traditionnel Michoui et au cochon à la broche sous la halle. La soirée se poursuivra avec l'orchestre Gérard Gonny et une disco mobile pour vous faire danser jusqu'à très tard dans la nuit. Dimanche, on remet ça à Besse avec un repas le midi avant le concours de pétanque à partir de 14h30. Et puis, si vous êtes du côté de Villeneuve-sur-Lot, notez également ce rendez-vous. C'est la batterie Fanfare qui organise un loto ce samedi soir. C'est à 21h dans le Cercle Villeneuvois.

0: Bonjour à tous et bon réveil à l'écoute de Radio 4. Il est 8h30 et on retrouve ce matin sur Radio 4 un nouveau point sur l'actualité.
1: Bonjour à tous, l'essentiel de l'actualité, des coupures d'électricité à répétition en région PACA. Les fortes chaleurs de cet été ont mis sous contrainte le réseau, c'est ce qu'annonce Enedis. Voilà donc ce qui a provoqué les nombreuses pannes ces dernières semaines à Marseille, Arles ou Avignon. La campagne présidentielle commence à s'accélérer. Édouard Philippe est en déplacement à Mayotte. L'ancien Premier ministre hausse le ton sur l'immigration. Il prône la fin du droit du sol et du droit d'asile dans le département. Il propose aussi de créer un centre de retour pour migrants en Afrique de l'Est et réclame un renforcement de la présence militaire pour stopper les arrivées. Julien Alaphilippe raccroche le vélo à 34 ans en manque de sensations et de plaisir sur le dernier Tour de France. Le double champion du monde a mis fin à sa carrière avec effet immédiat. Le puncheur français quitte le peloton avec un palmarès d'exception marqué par 2 titres mondiaux. Et puis du foot, victoire de l'OM 4-0 hier soir contre Strasbourg pour la reprise de la Ligue 1. L'OM prend logiquement provisoirement la tête du championnat. Aujourd'hui, plusieurs affiches au programme avec entre autres Lens-Auxerre à 17h15 et le multiplex à 20h45, Nice-Lorient 3, Paris-FC ou encore Toulouse-Lyon.
0: Voici le carnet de Radio 4.
2: À peine d'âge naît, monsieur et madame Jean-Jacques Cluzel, son fils et sa belle-fille, madame Colette Claus Cluzel, sa fille, Aude, Antoine et Grégoire, ses petits-enfants. Profondément touchés par les marques de sympathie qui leur ont été témoignées lors du décès de madame Fernande Cluzel, née Carrier, remercie toutes les personnes qui se sont associées à leur deuil. À Sainte-Livrade-sur-Lot, Véronique Lopez, sa fille, et Tito Eric, son gendre, Fabien Roy, sa fille, Olivier, Priscilla, et Ganaël, ses petits-enfants, ses arrière-petits-enfants, ses sœurs, ses neveux et nièces et toute la famille Roy et Rovati, profondément touchés par les marques de sympathie qui leur ont été témoignées lors du décès de madame Monique Roy, née Rovati, remercie toutes les personnes qui se sont associées à leur deuil. À Saint-Georges, Régine et Viviane, ses filles, ses petits-enfants, ses arrière-petits-enfants, famille et amis, profondément touchés par les marques de sympathie qui leur ont été témoignées lors du décès de madame Sylvia Rost, remercie toutes les personnes qui se sont associées à leur deuil et tout particulièrement le personnel soignant du SIAD de Beauville. À Cavagnac et Sauturac, ses enfants, profondément touchés par les marques de sympathie qui leur ont été témoignées lors du décès de monsieur René Seine, remercie toutes les personnes qui se sont associées à leur deuil.

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L'été, c'est aussi le plaisir de prendre son temps, de flâner entre les étals et de profiter des saveurs de notre beau terroir. Le Lot-et-Garonne, l'un des grands départements agricoles du Sud-Ouest, regorge de trésors gourmands et rien de tel que les marchés pour les découvrir. Tomates, melons, fraises, courgettes, fromages, volailles, pruneaux d'Agen ou encore noisettes, ici, les produits locaux sont les véritables stars de l'été. Et n'oublions pas les viticulteurs qui font découvrir les appellations de notre territoire, Buzet, Côte du Marmandais, Côte de Duras ou encore Côte du Brulois. Alors, ce samedi matin, prenez votre panier et rendez-vous au marché de Villeneuve-sur-Lot, marché convivial, coloré et gourmand. Les producteurs partagent avec passion le meilleur du Lot-et-Garonne. De quoi faire le plein de saveurs et de bonne humeur avec Radio 4. On vous souhaite un excellent samedi matin.

Et comme toujours, on prépare déjà le programme de dimanche. À Villeréal, les passionnés de belles mécaniques ont rendez-vous pour le grand rassemblement de véhicules anciens. Pas moins de 150 voitures seront présentées avec une animation à l'accordéon de Mick Fontaine en tout début d'après-midi. À Fubel, l'association des Amis du Sud-Ouest organise un vide-grenier ce dimanche sur le parking du 72 Avenue. Pour les cinéphiles, ils pourront se retrouver à Mont-Saint-Prolibos au cinéma Liberty ce dimanche matin avec le club Revoir et Revivre qui propose dimanche, donc à 10h15, la projection du film Un après-midi de chien. À Bournel, le loto des aînés ce dimanche à 14h à la salle des fêtes. À Sainte-Trope-de-Bort, vous avez rendez-vous également ce dimanche après-midi à la salle des fêtes de Saint-Vivien pour le bal du comité des fêtes avec l'orchestre de Bernard Rual. Sans oublier Montflanquin, où une séance de cinéma en plein air sera proposée dimanche à 18h au stade de football. C'est proposé par le café culturel d'Escarade. C'est pour terminer le week-end en musique. Direction Castillonnaise, dimanche 19h pour la soirée gourmande sur la place de la mairie avec le groupe The Radio et son répertoire rock et blues anglo-saxon. Enfin, vous notez qu'à Villeneuve-sur-Lot, le Cercle Villeneuve organise un dernier loto ce dimanche. C'est à 20h30. Voilà pour vos idées de sortie du week-end. Profitez bien de ce dernier grand week-end d'août. Des fêtes, des concerts, des marchés et toutes les animations près de chez vous. Très bon week-end avec Radio 4.

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0: Bonsoir à tous. À la une ce soir, des intempéries ont touché le sud-est de la France cette nuit. Les universités d'été, des écologistes, c'est en ce moment à Grenoble. Et puis du foot avec la reprise de la Ligue 1 ce soir. Avance un coup d'œil sur le ciel pour demain. Des nuages nombreux dans tout le pays, surtout dans le centre, le nord et en Ile-de-France. En revanche, le soleil va briller toute la journée sur la moitié sud avec un ciel clair et dégagé et du vent qui va souffler à 40 km/h dans la vallée du Rhône. Les températures demain matin, 15 degrés à Rouen, 16 à Amiens et à Brest, 17 à Bourges, 20 degrés à Lyon et Bordeaux, 22 à Montpellier, 25 à Nice, 28 à Ajaccio. Demain après-midi, il fera 19 à 30 degrés. Mais tout d'abord, après la canicule, place aux orages. Une partie du sud de la France a été balayée hier soir par une forte dégradation avec des pluies intenses, des rafales de vent et une forte activité électrique. Un changement de temps assez classique après plusieurs jours de forte chaleur. Les explications de Jérôme Lecoux, météorologue et prévisionniste à Météo France.
1: Donc, suite à l'épisode de chaleur qui a pris fin effectivement au cours des derniers jours, on a eu donc un épisode orageux qui est venu un peu balayer l'air chaud qui était encore très présent sur notre pays, avec une activité qui est souvent assez classique dans ce genre de situation, donc une activité orageuse intense qui met souvent fin à ces épisodes de canicule. Donc ça a été le cas entre la journée d'hier et surtout la nuit passée, là où les orages ont circulé entre le bassin à l'ouest du bassin méditerranéen, la Corse et les régions provençales.
0: Un reportage de Mylène Desbac. Et conséquence du changement de temps, certains massifs vont pouvoir ouvrir ce week-end. C'est le cas d'une partie de la forêt de Fontainebleau. Benoît Caplan, préfet délégué de Seine-et-Marne.
2: Les conditions météorologiques se sont adoucies et donc nous permettent dès maintenant de pouvoir rendre le massif à nouveau accessible dans 80%, c'est-à-dire à peu près 18 000 hectares. Respecter les consignes de sécurité, respecter les zones de promenade, ne pas accéder à la zone de sécurité, de ne jamais apporter le feu, on ne fait pas de barbecue, on ne fume pas en forêt, on suit les itinéraires.
0: Le préfet délégué de Seine-et-Marne lors d'un point presse cet après-midi. Plus de 40 000 préservatifs non conformes ont été vendus en France ces derniers mois, notamment sur Internet et en pharmacie. Une trentaine de références sont concernées avec des risques de perforation ou d'éclatement. Les autorités recommandent aux personnes qui les ont utilisés de faire un dépistage des infections sexuellement transmissibles et en cas de retard de règles, un test de grossesse. La circulation s'annonce compliquée ce week-end sur les routes. Près de 600 km de bouchons cumulés ont été enregistrés en fin de journée en France. Bison futé, voie rouge dans le sud pour les retours. Demain, ce sera surtout la moitié ouest qui sera concernée. Et dimanche, ce sera orange partout pour les retours. Un homme de 32 ans a été mis en examen pour assassinat après la mort de l'influenceuse Sonia Bellina dans le Gard. Son corps, partiellement calciné, avait été retrouvé le 12 août dernier à Saint-Gilles. Le suspect aurait été le dernier à l'avoir vu lors d'un rendez-vous tarifé. Il reconnaît avoir rencontré la victime, mais nie l'avoir tuée. L'enquête doit encore déterminer les circonstances exactes du drame. Marine Tondelier a pris pour cible le gouvernement aujourd'hui aux journées d'été des écologistes. C'est jusqu'à demain à Grenoble. La secrétaire nationale des écologistes a notamment pointé du doigt les feux en Gironde. Pour elle, les secours n'avaient pas suffisamment de moyens.
3: Non mais sans déconner, comment ce gouvernement a pu annuler des commandes de Canadair ? Renoncer à la construction d'une base aérienne dans les Landes, pourtant promise par l'État en 2022 ? Qui aurait évidemment permis d'accélérer l'arrivée des moyens d'intervention sur place en Gironde cet été.
0: Marine Tondelier, candidate à l'élection présidentielle. Le gouvernement fait marche arrière sur les franchises médicales. Le plafond annuel ne sera finalement pas doublé comme c'était prévu initialement. Il devait passer de 100 à 200 euros. Et face aux critiques des associations de patients et des soignants, la ministre de la Santé annonce une hausse plus limitée basée sur l'inflation depuis 2005. La suite du biopic consacré à Michael Jackson va bientôt sortir en salle. Le long métrage abordera cette fois les accusations d'abus sexuels sur mineurs visant le chanteur dans les années 90. Le tournage de ce deuxième volet doit bientôt commencer pour une sortie possible en 2027. Enfin en foot, c'est la reprise pour la Ligue 1 ce soir. Pour la première journée, l'OM reçoit Strasbourg en ouverture à 20h45. Au programme demain, 3 Paris FC, Le Mans Brest et Rennes face au PSG. Ce sera en clôture dimanche. Voilà pour l'actualité. Bonne soirée à tous.

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1: Bonjour, bonjour à tous. Direction l'hippodrome de Deauville et les 1200 mètres du parcours rectiligne à l'occasion du Quintet Plus de ce samedi 22 août 2026. Il réunira 16 compétiteurs bien connus des parieurs. Départ prévu 15h15. En tête de notre sélection, l'As laisse le passer au top de sa forme, sa place est sur le podium et pourquoi pas sur la plus haute marche. Suivi du 13, Régalien, qui ne devrait plus tarder à refaire parler de lui en pareille société. Le 15, Cortado, revient sur notre sol avec de légitimes ambitions. Le 10, Major Hawk, de mieux en mieux placé sur l'échelle des valeurs. Et enfin, le 6, Hey Belty, peut à très belle cote prendre une place dans la bonne combinaison. Il complétera notre sélection. Une sélection que vous pouvez retrouver sur ma chaîne YouTube Tom Kazak, les pronostics hippiques avec mes dernières minutes. Donc notre choix aujourd'hui, premier l'As, laisse le passer. Second le 13, Régalien. Troisième le 15, Cortado. Quatrième le 10, Major Hawk. Cinquième le 6, Hey Betty. Le second choix le 9, le 5 et le 2. Et à vous la fortune!

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0: 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Et tout de suite, et comme chaque matin, c'est l'heure de découvrir ce que les étoiles vous réservent. Voici l'horoscope de Camille. Bonjour.
1: Bonjour à tous, chers béliers. Qu'il s'agisse d'une randonnée, d'un bricolage ou d'un objectif sportif, vous prendrez plaisir à repousser vos limites. Les taureaux, vous pourriez découvrir une nouvelle adresse, tester une recette ou partager un repas qui laissera de beaux souvenirs aujourd'hui. Gémeaux, veillez à ménager vos forces pour profiter pleinement de votre journée. Quant à vous, les cancers, vous pourriez prendre des nouvelles d'un proche, organiser une réunion ou simplement profiter d'un moment de qualité avec ceux qui vous sont chers. Les lions, prendre soin de votre image vous apportera un véritable regain de confiance. Vous rayonnerez naturellement, les lions. Vierge, jardinage, cuisine, couture, bricolage ou rangement, voir le résultat concret de vos efforts vous procurera un réel plaisir. Quant à vous, les balances, l'art et la beauté auront une place particulière dans votre journée. Les scorpions, vous ressentirez le besoin de faire le tri autant dans vos affaires que dans vos pensées. Sagittaire, votre spontanéité vous réservera de belles surprises. Les capricornes, la patience sera votre meilleur allié aujourd'hui. Du côté des Verseaux, votre capacité à sortir des sentiers battus inspirera les autres. Et puis enfin, chers poissons, les échanges avec vos amis ou votre entourage seront particulièrement stimulants aujourd'hui. Je vous souhaite à tous une excellente journée et un très très bon week-end.

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Ce samedi matin, si vous êtes encore à la maison à vous demander ce que vous allez bien pouvoir faire ou si vous vous dites que ce midi, une belle tomate mozzarella, ça vous ferait bien envie mais que vous n'avez pas de belles tomates à la maison, j'ai la solution. Direction le marché de Villeréal. 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D'ailleurs, si on nous écoute là-haut dans les ateliers de la pâtisserie, ici, à Radio 4 ce matin, on n'a toujours pas pris notre petit déjeuner. Alors, vous savez ce qu'il vous reste à faire. Marché de Villeréal, café en terrasse et peut-être même un petit détour gourmand. Je vous souhaite un excellent week-end.

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0: 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Il est déjà 10h.
1: Bonjour, bonjour à tous. Dans l'actualité, on en sait plus sur le suspect dans le meurtre de l'influenceuse Sonia Belina. L'homme de 32 ans a été confondu grâce à la géolocalisation de son bracelet anti-rapprochement. Il l'a situé en fait au contact de la victime la nuit du meurtre. Déjà connu pour des violences conjugales, il a été mis en examen pour assassinat et placé en détention hier. J-2 avant la rentrée pour le gouvernement, Emmanuel Macron va réunir ses ministres lundi à l'Élysée après une pause estivale marqué par des canicules et de violents incendies. L'exécutif devra s'atteler notamment à la préparation du budget 2027, attendu à l'automne au Parlement. Au moins 19 morts et 130 blessés, c'est le bilan d'une frappe russe sur un centre commercial dans la région de Mykolaïv en Ukraine hier. Une attaque de drone en plein jour dans la ville natale de Volodymyr Zelensky. Le président ukrainien dénonce un acte terroriste cynique et ignoble. Une attaque également condamnée par l'UE. La contre-attaque de l'Union européenne sur les plateformes chinoise de e-commerce semble porter ses fruits. Selon une étude publiée ce samedi, les achats sur Temu, AliExpress ou encore Shein ont nettement chuté en juillet. En cause, la nouvelle taxe européenne de 3 euros sur les petits colis importés appliquée depuis le 1er juillet. Meta face à la justice américaine. 29 États américains accusent le groupe d'avoir conçu Facebook et Instagram pour retenir les jeunes le plus longtemps possible au risque de favoriser des comportements addictifs. Meta conteste ces accusations. Pourtant, le groupe est parfaitement au courant de ces techniques, selon Michael Stora. Il est cofondateur de l'Observatoire des mondes numériques en sciences humaines. On l'écoute.
2: La vocation est véritablement de retenir le plus longtemps possible l'utilisateur. Ces algorithmes qui vont très rapidement repérer ce que vous appréciez et qui vont éternellement vous nourrir à chaque vidéo vue. Vous avez ce qu'on appelle une petite décharge de dopamine. Et donc, le problème, c'est qu'au bout d'un moment, le cerveau et l'humain s'habituent, qui fait que d'ailleurs, lorsqu'il éteint son téléphone, il se retrouve face à un monde réel où il n'y en a quasiment pas. Et c'est peut-être un des problèmes qui peut engendrer aussi, une baisse de l'humeur, voire des symptômes dépressifs.
1: Des propos recueillis par Miline Debac. Et du foot, c'est le grand retour de la Ligue 1 ce week-end. Lens reçoit Auxerre ce samedi à 17h15 avant le multiplex ce soir à 20h45 avec Nice-Lorient, 3 Paris FC ou encore Toulouse-Lyon. En ouverture hier, l'OM a renversé Strasbourg 4-0. Très bonne journée à tous.
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4: À peine d'âge, monsieur et madame Jean-Jacques Cluzel, son fils et sa belle-fille, madame Colette Claus Cluzel, sa fille, Aude, Antoine et Grégoire, ses petits-enfants. Profondément touchés par les marques de sympathie qui leur ont été témoignées lors du décès de madame Fernande Cluzel, née Carrier, remercie toutes les personnes qui se sont associées à leur deuil. À Sainte-Livrade-sur-Lot, Véronique Lopez, sa fille, et Tito Eric, son gendre, Fabien Roy, sa fille, Olivier, Priscilla, et Ganaël, ses petits-enfants, ses arrière-petits-enfants, ses sœurs, ses neveux et nièces et toute la famille Roy et Rovati, profondément touchés par les marques de sympathie qui leur ont été témoignées lors du décès de madame Monique Roy, née Rovati, remercie toutes les personnes qui se sont associées à leur deuil. À Saint-Georges, Régine et Viviane, ses filles, ses petits-enfants, ses arrière-petits-enfants, famille et amis, profondément touchés par les marques de sympathie qui leur ont été témoignées lors du décès de madame Sylvia Rost, remercie toutes les personnes qui se sont associées à leur deuil et tout particulièrement le personnel soignant du CIAD de Beauville. À Cavagnac et Sauturac, ses enfants, profondément touchés par les marques de sympathie qui leur ont été témoignées lors du décès de monsieur René Seine, remercie toutes les personnes qui se sont associées à leur deuil.

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ce week-end, on va mettre un petit peu de douceur dans votre agenda, direction Beaupuis, en Lot-et-Garonne, pour les Confituriades, le salon et championnat du monde des meilleures confitures. Les 22 et 23 août, venez découvrir des confitures venues du monde entier, un marché de producteurs, des démonstrations culinaires, des ateliers pour les enfants et une fête foraine. Et puis ce samedi soir, ambiance guinguette avec concerts, bal rock'n'roll et même un grand spectacle pyrotechnique. Les Confituriades, c'est ce week-end, ce samedi et ce dimanche, c'est à Beaupuis. Je vous souhaite un excellent week-end.

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de Radio 4 ce samedi, direction course pour la troisième fête du village. Une journée placée sous le signe de la convivialité avec, dès ce matin, un grand rassemblement de véhicules anciens, tracteurs, motos et autres vieilles mécaniques. Vous pourrez aussi chiner au vide-grenier, découvrir les artistes locaux exposés dans l'église, rencontrer les artisans du village. Et les enfants auront eux aussi de quoi s'amuser avec des structures gonflables, jeux et courses de cycle. Et bien sûr, on pense aux gourmands avec la restauration qui sera présente sur place. Le soir, marché producteur organisé par la Chambre d'agriculture. La journée se terminera en musique avec un concert offert par la municipalité. Une belle journée familiale et gratuite de 8h à minuit pour profiter de courses et faire la fête tous ensemble.

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dernier week-end complet du mois d'août. Les vacances commencent doucement à toucher à leur fin pour certains, mais dans nos villages, l'été continue et les animations sont toujours au rendez-vous. On commence avec les Chineurs. À Mont-Saint-Pron-Libos, le Secours populaire du Fumelois organise une braderie ce samedi de 9h à 16h dans son local. Et puis à Gavaudan, c'est le Centre de découverte nature et patrimoine qui vous donne rendez-vous pour un vide-grenier sur la place du village ce samedi. De bonnes occasions de prendre le temps de flâner, de fouiller, peut-être même de repartir avec la bonne trouvaille.

0: Bonjour, bonjour à tous. Dans l'actualité, la campagne pour la présidentielle de l'an prochain s'accélère. À Grenoble, les écologistes ont clôturé leur journée d'été en affichant l'urgence climatique après les canicules et incendies de cet été. De son côté, Édouard Philippe, lui, est en déplacement à Mayotte où il hausse le ton sur l'immigration. Il prône la fin du droit du sol et du droit d'asile dans le département. On en sait plus sur le suspect dans le meurtre de l'influenceuse Sonia Bellina. L'homme de 32 ans a été confondu grâce à la géolocalisation de son bracelet anti-rapprochement. Il est situé au contact de la victime la nuit du meurtre. Déjà connu pour des violences conjugales, il a été mis en examen pour assassinat et placé en détention hier. De nouvelles frappes russes en Ukraine, au moins 2 morts la nuit dernière à Kiev. De nouvelles attaques après le bombardement d'un centre commercial hier. Le bilan s'élève d'ailleurs à au moins 19 morts et 130 blessés dans la ville natale de Volodymyr Zelensky. Le président ukrainien dénonce un acte terroriste. C'est encore l'été et il est encore temps de jouer à la pétanque. Les règles sont simples, il faut rapprocher sa boule le plus près du cochonnet. Un reportage chez les boulistes de Miline Debac avec Julie Pierret.
1: Tu vois pointer ?
2: Je pointerai. Trois boules, c'est bien.
3: Allez Lionel.
2: Allez, on y va.
4: Tirer ou pointer, c'est la grande question sur ce terrain de boule. Daniel Olivieri est un mordu de pétanque.
5: C'est un sport d'été parce qu'on joue plus facilement à l'extérieur l'été, mais les mordus jouent aussi bien l'été que l'hiver.
4: C'est un jeu ludique, mais attention, c'est assez sérieux.
5: La pétanque, vous avez toutes les parties du corps qui bougent. Vous marchez, vous baissez, vous mettez accroupi, vous bougez les deux bras. Vous avez également l'attention, parce que sans attention, on n'arrive pas à savoir qui sont les boules, pourquoi, comment, parce qu'on ne joue pas avec des boules noires, des boules blanches. Ensuite, vous avez la technique, c'est vous avez à vous dire, est-ce qu'il faut que je pointe, c'est-à-dire me rapprocher du cochonnet, ou est-ce qu'il faut que j'enlève la boule qui est en place.
4: Un sport complet donc, mais c'est aussi un moyen de créer du lien.
5: C'est difficile d'aller se rencontrer, à part d'aller dans le supermarché. Vous rencontrez les gens, vous leur dites bonjour, mais c'est fini, alors qu'ici, vous pouvez passer 2-3 heures à discuter avec l'un l'autre de tout plein de choses, du beau temps, des petits-enfants, de tout. Quoi.
4: Allez, on rappelle quand même la règle, la première équipe qui atteint les 13 points remporte la partie.
6: Attends, regardez, je pointe 43,7, il est là.
0: Et puis on termine avec du foot et la première journée de la nouvelle saison de Ligue 1. Lens reçoit Auxerre ce samedi à 17h15 avant le multiplex à 20h45 ce soir. En ouverture hier, l'OM a renversé Strasbourg 4-0. Voilà pour l'actualité, très bonne journée.

0: Le Quintet.
1: Bonjour, bonjour à tous. Direction l'hippodrome de Deauville et les 1200 mètres du parcours rectiligne à l'occasion du Quintet Plus de ce samedi 22 août 2026. Il réunira 16 compétiteurs bien connus des parieurs. Départ prévu 15h15. En tête de notre sélection, l'As laisse le passer au top de sa forme. Sa place est sur le podium et pourquoi pas sur la plus haute marche. Suivi du 13, Régalien, qui ne devrait plus tarder à refaire parler de lui en pareille société. Le 15, Cortado, revient sur notre sol avec de légitimes ambitions. Le 10, Major Oak, de mieux en mieux placé sur l'échelle des valeurs. Et enfin, le 6, Abelty, peut à très belle cote prendre une place dans la bonne combinaison. Il complétera notre sélection. Une sélection que vous pouvez retrouver sur ma chaîne YouTube Tom Kazak, les pronostics hippiques avec mes dernières minutes. Donc notre choix aujourd'hui, premier l'As, laisse le passer. Dont le 13, Régalien. 3e, le 15, Cortado. 4e, le 10, Major Oak. 5e, le 6, Abelty. Le second choix, le 9, le 5 et le 2. Et à vous la fortune!

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Ce week-end, notre région va aussi vivre au rythme du feu, du métal et du savoir-faire artisanal. C'est à Lanquet, samedi et dimanche, l'association des Amis de Tout ce qui roule organise les Métalliers. Pendant 2 jours, vous pourrez découvrir le travail de forgerons, serruriers et sculpteurs dans une ambiance spectaculaire autour du feu et du métal. Des démonstrations impressionnantes et un rendez-vous à découvrir en famille, avec également de quoi se restaurer sur place. Et puis à Lauzin, c'est l'Académie Festival de Musique qui se termine ce samedi à 17h avec le grand concert final de Paul Ziantara et de Gaspard Dehaene au château de Lauzin. Deux rendez-vous pour ce samedi à Lanquet et à Lauzin.

Ce samedi soir, dans notre région, une seule question se pose. Où est-ce qu'on va manger? Où est-ce qu'on va faire la fête? Eh bien, tout d'abord, à Lauzin, où les traditionnelles tables gourmandes vous donnent rendez-vous ce soir avec une animation musicale assurée par le groupe les Boot Hills. Et puis à Montpazier, le stade Montpazierois organise une grande soirée magret sur la place centrale. Une soirée conviviale et gourmande avec animation musicale. Et petite précision importante, pensez à apporter vos couverts ce soir à Montpazier. Et pour les amateurs de sport et d'ambiance hippique, direction Villeréal, la Société des courses propose ce samedi soir un programme de courses de chevaux sur l'hippodrome du Pesquier-Bas avec animation pour les enfants et restauration bord de piste.

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week-end, les fêtes de village sont encore nombreuses. Direction Besse, près de Villefranche-du-Périgord, où c'est la fête tout le week-end. Ce samedi soir, place au traditionnel michoui et au cochon à la broche sous la halle. La soirée se poursuivra avec l'orchestre Gérard Gonny et une disco mobile pour vous faire danser jusqu'à très tard dans la nuit. Dimanche, on remet ça à Besse avec un repas le midi avant le concours de pétanque à partir de 14h30. Et puis, si vous êtes du côté de Villeneuve-sur-Lot, notez également ce rendez-vous. C'est la batterie Fanfare qui organise un loto ce samedi soir. C'est à 21h dans le cercle villeneuvois. 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

Comme toujours, on prépare déjà le programme de dimanche. À Villeréal, les passionnés de belles mécaniques ont rendez-vous pour le grand rassemblement de véhicules anciens. Pas moins de 150 voitures seront présentées avec une animation à l'accordéon de Mick Fontaine en tout début d'après-midi. À Fumel, l'association des Amis du Sud-Ouest organise un vide-grenier ce dimanche sur le parking du 72 Avenue. Pour les cinéphiles, ils pourront se retrouver à Monsempron-Libos au cinéma Liberty ce dimanche matin avec le club Revoir et Revivre qui propose dimanche, donc à 10h15, la projection du film Un après-midi de chien. À Bournelles, le loto des aînés ce dimanche à 14h à la salle des fêtes. À Sainte-Trope-de-Bord, vous avez rendez-vous également ce dimanche après-midi à la salle des fêtes de Saint-Vivien pour le bal du comité des fêtes avec l'orchestre de Bernard Rual. Sans oublier Montflanquin, où une séance de cinéma en plein air sera proposée dimanche à 18h au stade de football. C'est proposé par le café culturel d'Escarade. C'est pour terminer le week-end en musique. Direction Castillonnaise dimanche 19h pour la soirée gourmande sur la place de la mairie avec le groupe The Radio et son répertoire rock et blues anglo-saxon. Enfin, vous notez qu'à Villeneuve-sur-Lot, le Cercle Villeneuve organise un dernier loto ce dimanche. C'est à 20h30. Voilà pour vos idées de sortie du week-end. Profitez bien de ce dernier grand week-end d'août. Des fêtes, des concerts, des marchés et toutes les animations prêtes chez vous. Très très bon week-end avec Radio 4.

0: bienvenue. Il est déjà midi. Bon appétit. Tout de suite, les infos.
1: Bonjour, bonjour à tous. Dans l'actualité, la campagne pour la présidentielle de l'an prochain s'accélère. À Grenoble, les écologistes ont clôturé leur journée d'été en affichant l'urgence climatique après les canicules et incendies de cet été. De son côté, Édouard Philippe, lui, est en déplacement à Mayotte où il hausse le ton sur l'immigration. Il prône la fin du droit du sol et du droit d'asile dans le département. On en sait plus sur le suspect dans le meurtre de l'influenceuse Sonia Belina. L'homme de 32 ans a été confondu grâce à la géolocalisation de son bracelet anti-rapprochement. Il est situé au contact de la victime la nuit du meurtre. Déjà connu pour des violences conjugales, il a été mis en examen pour assassinat et placé en détention hier. De nouvelles frappes russes en Ukraine, au moins 2 morts la nuit dernière à Kiev. De nouvelles attaques après le bombardement d'un centre commercial hier. Le bilan s'élève d'ailleurs à au moins 19 morts et 130 blessés dans la ville natale de Volodymyr Zelensky. Le président ukrainien dénonce un acte terroriste. C'est encore l'été et il est encore temps de jouer à la pétanque. Les règles sont simples, il faut rapprocher sa boule le plus près du cochonnet. Un reportage chez les boulistes de Myline Debac avec Julie Pierret.
2: Tu veux pointer ? Oh,
3: je pointerai. Oh, ouais. Trois boules, c'est bien.
4: Allez Lionel.
3: Allez, on y va.
5: Tirer ou pointer, c'est la grande question sur ce terrain de boule. Daniel Olivieri est un mordu de pétanque.
6: C'est un sport d'été parce qu'on joue plus facilement à l'extérieur l'été, mais les mordus jouent aussi bien l'été que l'hiver.
5: C'est un jeu ludique, mais attention, c'est assez sérieux.
6: La pétanque, vous avez toutes les parties du corps qui bouge. Vous marchez, vous baissez, vous mettez accroupi, vous bougez les deux bras. Vous avez également l'attention, parce que sans attention, on n'arrive pas à savoir à qui sont les boules, pourquoi, comment, parce qu'on ne joue pas avec des boules noires, des boules blanches. Ensuite, vous avez la technique, c'est vous avez à vous dire, est-ce qu'il faut que je pointe, c'est-à-dire me rapprocher du cochonnet, ou est-ce qu'il faut que j'enlève la boule qui est en place.
5: Un sport complet donc, mais c'est aussi un moyen de créer du lien.
6: C'est difficile d'aller se rencontrer à part d'aller dans un supermarché. Vous rencontrez les gens, vous leur dites bonjour, mais c'est fini, alors qu'ici, vous pouvez passer 2-3 heures à discuter avec l'un et l'autre de tout, plein de choses, du beau temps, des petits-enfants, de tout. Quoi.
5: Allez, on rappelle quand même la règle, la première équipe qui atteint les 13 points remporte la partie.
7: Attends, regardez, je pointe 43,7, il est là.
1: Et puis on termine avec du foot et la première journée de la nouvelle saison de Ligue 1. Lens reçoit Auxerre ce samedi à 17h15 avant le multiplex à 20h45 ce soir. En ouverture hier, l'OM a renversé Strasbourg 4-0. Voilà pour l'actualité, très bonne journée.

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0: Bon appétit, il est 12h30. Tout de suite, les infos.
1: Bonjour à tous, l'essentiel de l'actualité avec la campagne pour la présidentielle de l'an prochain qui s'accélère. À Grenoble, les écologistes ont clôturé leur journée d'été en affichant l'urgence climatique après les canicules et incendies de cet été. De son côté, Édouard Philippe, lui, est en déplacement à Mayotte où il hausse le ton sur l'immigration. Il prône la fin du droit du sol et du droit d'asile dans le département. On en sait plus sur le suspect dans le meurtre de l'influenceuse Sonia Belina. L'homme de 32 ans a été confondu grâce à la géolocalisation de son bracelet anti rapprochement. Il l'a situé au contact de la victime la nuit du meurtre. Déjà connu pour des violences conjugales, il a été mis en examen pour assassinat et placé en détention hier. Nouvelle frappe russe en Ukraine. Au moins 2 morts la nuit dernière, notamment à Kiev. De nouvelles attaques après le bombardement d'un centre commercial hier. Le bilan s'élève à au moins 19 morts et 130 blessés dans la ville natale de Volodymyr Zelensky. Le président ukrainien dénonce un acte terroriste. Et puis en foot, on dispute la première journée de la nouvelle saison de Ligue 1 ce week-end. Lens reçoit Auxerre aujourd'hui à 17h15 avant le multiplex ce soir à 20h45. L'OM a renversé Strasbourg 4-0 hier soir au Vélodrome.

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0: Bonjour, bonjour à tous. Dans l'actualité, la campagne pour la présidentielle de l'an prochain s'accélère. À Grenoble, les écologistes ont clôturé leur journée d'été en affichant l'urgence climatique après les canicules et incendies de cet été. De son côté, Édouard Philippe, lui, est en déplacement à Mayotte où il hausse le ton sur l'immigration. Il prône la fin du droit du sol et du droit d'asile dans le département. On en sait plus sur le suspect dans le meurtre de l'influenceuse Sonia Bellina. L'homme de 32 ans a été confondu grâce à la géolocalisation de son bracelet anti-rapprochement. Il est situé au contact de la victime la nuit du meurtre. Déjà connu pour des violences conjugales, il a été mis en examen pour assassinat et placé en détention hier. De nouvelles frappes russes en Ukraine, au moins 2 morts la nuit dernière à Kiev. De nouvelles attaques après le bombardement d'un centre commercial hier. Le bilan s'élève d'ailleurs à au moins 19 morts et 130 blessés dans la ville natale de Volodymyr Zelensky. Le président ukrainien dénonce un acte terroriste. C'est encore l'été et il est encore temps de jouer à la pétanque. Les règles sont simples, il faut rapprocher sa boule le plus près du cochonnet. Un reportage chez les boulistes de Mylène Debac avec Julie Pierret.
1: Tu vois pointer ?
2: Trois boules, c'est bien.
3: Allez Lionel.
2: Allez, on y va.
4: Tirer ou pointer, c'est la grande question sur ce terrain de boule. Daniel Olivieri est un mordu de pétanque.
5: C'est un sport d'été parce qu'on joue plus facilement à l'extérieur l'été, mais les mordus jouent aussi bien l'été que l'hiver.
4: C'est un jeu ludique, mais attention, c'est assez sérieux.
5: La pétanque, vous avez toutes les parties du corps qui bougent. Vous marchez, vous baissez, vous mettez accroupi, vous bougez les deux bras. Vous avez également l'attention, parce que sans attention, on n'arrive pas à savoir qui sont les boules, pourquoi, comment, parce qu'on ne joue pas avec des boules noires, des boules blanches. Ensuite, vous avez la technique, c'est vous avez à vous dire, est-ce qu'il faut que je pointe, c'est-à-dire me rapprocher du cochonnet, ou est-ce qu'il faut que j'enlève la boule qui est en place.
4: Un sport complet donc, mais c'est aussi un moyen de créer du lien.
5: C'est difficile d'aller se rencontrer, à part d'aller dans un supermarché. Vous rencontrez les gens, vous leur dites bonjour, mais c'est fini. Alors qu'ici, vous pouvez passer 2-3 heures à discuter avec l'un l'autre de tout, plein de choses, du beau temps, des petits-enfants, de tout. Quoi.
4: Allez, on rappelle quand même la règle. La première équipe qui atteint les 13 points remporte la partie.
6: Attends, regardez, je pointe 43,7, il est là.
0: Et puis on termine avec du foot et la première journée de la nouvelle saison de Ligue 1. Lens reçoit Auxerre ce samedi à 17h15 avant le multiplex à 20h45 ce soir. En ouverture hier, l'OM a renversé Strasbourg 4-0. Voilà pour l'actualité, très bonne journée.

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2: L'école municipale des sports. 5 sports à essayer sur une année et la possibilité de choisir la discipline la plus adaptée. Michel Laville, adjoint en charge des sports, nous présente ce dispositif.
3: L'école municipale des sports est un dispositif que la ville propose aux enfants de 5 à 12 ans afin de leur faire découvrir différentes pratiques sportives tout au long de l'année scolaire. Grâce au passeport découverte, ils peuvent essayer 5 disciplines parmi une trentaine qui sont proposées par les différentes associations sportives locales. Les enfants ont ainsi la possibilité de s'initier à des sports collectifs comme le rugby, le football, le hand, le volleyball, le basket, mais également aussi à des disciplines individuelles comme l'athlétisme, la natation, l'escrime, le tennis ou bien le tennis de table. D'autres activités sont également proposées comme le taekwondo, le tir à l'arc, le VTT, le canoë et kayak, l'aviron ou encore la gymnastique. L'objectif est vraiment de permettre à chaque enfant de trouver le sport qui lui correspond le mieux. À cet âge-là, il n'est pas toujours facile de savoir quelle activité choisir. Ce dispositif leur donne donc l'occasion d'essayer plusieurs disciplines, de découvrir de nouvelles sensations et pourquoi pas, de trouver une véritable passion sportive qui les accompagnera pendant de nombreuses années.
2: Ce dispositif présente plusieurs objectifs. Michel Laville.
3: Cette action répond à plusieurs objectifs. D'abord, nous souhaitons encourager la pratique sportive dès le plus jeune âge, parce que nous savons combien elle est importante pour la santé, le bien-être et l'épanouissement des enfants. Mais le sport, c'est aussi une véritable école de la vie. À travers des disciplines aussi variées que le rugby, l'escrime, la natation ou encore le canoë-kayak, les jeunes apprennent le respect des règles, l'esprit d'équipe, le goût de l'effort et le dépassement de soi. Ce sont des valeurs essentielles qui les accompagnent bien au-delà du terrain de sport. L'école municipale des sports permet également aux familles d'accéder facilement à une offre sportive diversifiée grâce à une formule simple et attractive. C'est enfin une belle manière de mettre en lumière le dynamisme de nos associations sportives qui jouent un rôle essentiel dans la vie de notre commune et dans l'accompagnement de nos jeunes tout au long de l'année.
2: Les inscriptions sont ouvertes du 6 juillet au 16 octobre et nous invitons les parents à se renseigner dès maintenant auprès du service des sports de la ville en prenant rendez-vous par téléphone au 05 53 70 48 13. Les informations sont également à retrouver sur le site internet de la ville de Villeneuve-sur-Lot.
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0: Bonjour, bonjour à tous. Dans l'actualité, la campagne pour la présidentielle de l'an prochain s'accélère. À Grenoble, les écologistes ont clôturé leur journée d'été en affichant l'urgence climatique après les canicules et incendies de cet été. De son côté, Édouard Philippe, lui, est en déplacement à Mayotte où il hausse le ton sur l'immigration. Il prône la fin du droit du sol et du droit d'asile dans le département. On en sait plus sur le suspect dans le meurtre de l'influenceuse Sonia Belina. L'homme de 32 ans a été confondu grâce à la géolocalisation de son bracelet anti-rapprochement. Il est situé au contact de la victime la nuit du meurtre. Déjà connu pour des violences conjugales, il a été mis en examen pour assassinat et placé en détention hier. De nouvelles frappes russes en Ukraine, au moins deux morts la nuit dernière à Kiev. De nouvelles attaques après le bombardement d'un centre commercial hier. Le bilan s'élève d'ailleurs à au moins 19 morts et 130 blessés dans la ville natale de Volodymyr Zelensky. Le président ukrainien dénonce un acte terroriste. C'est encore l'été. Il est encore temps de jouer à la pétanque. Les règles sont simples, il faut rapprocher sa boule le plus près du cochonnet. Un reportage chez les boulistes de Mylène Desbacs avec Julie Pierret.
1: Tu vois pointer ?
2: Trois boules, c'est bien.
3: Allez Lionel.
2: Allez, on y va.
4: Tirer ou pointer, c'est la grande question sur ce terrain de boule. Daniel Olivieri est un mordu de pétanque.
5: C'est un sport d'été parce qu'on joue plus facilement à l'extérieur l'été, mais les mordus jouent aussi bien l'été que l'hiver.
4: C'est un jeu ludique, mais attention, c'est assez sérieux.
5: La pétanque, vous avez toutes les parties du corps qui bougent. Vous marchez, vous baissez, vous mettez accroupi, vous bougez des deux bras. Vous avez également l'attention, parce que sans attention, on n'arrive pas à savoir à qui sont les boules, pourquoi, comment, parce qu'on ne joue pas avec des boules noires, des boules blanches. Ensuite, vous avez la technique, c'est vous avez à vous dire, est-ce qu'il faut que je pointe, c'est-à-dire me rapprocher du cochonnet, ou est-ce qu'il faut que j'enlève la boule qui est en place.
4: Un sport complet donc, mais c'est aussi un moyen de créer du lien.
5: C'est difficile d'aller se rencontrer, à part d'aller dans un supermarché. Vous rencontrez les gens, vous leur dites bonjour, mais c'est fini. Alors qu'ici, vous pouvez passer 2-3 heures à discuter avec l'un et l'autre, de tout, plein de choses, du beau temps, des petits-enfants, de tout. Quoi.
4: Allez, on rappelle quand même la règle, la première équipe qui atteint les 13 points remporte la partie.
6: Attends, regardez, 43,7, il est là.
0: Et puis on termine avec du foot et la première journée de la nouvelle saison de Ligue 1. Lens reçoit Auxerre ce samedi à 17h15 avant le multiplex à 20h45 ce soir. En ouverture hier, l'OM a renversé Strasbourg 4-0. Voilà pour l'actualité, très bonne journée à tous.

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0: Bonjour, bonjour à tous. Dans l'actualité, Patrick Bruel, persona non grata à Montpellier. Le maire Michael Delafosse s'oppose fermement à la venue du chanteur le 29 octobre prochain au Zénith. Cela en soutien aux femmes qui accusent l'artiste de viol et d'agression sexuelle. Mis en examen, Patrick Bruel ne veut pas abandonner sa tournée programmée cet automne avec 35 dates. Après le piratage massif des données du fisc, David Lisnard et Sarah Knafour réclament la suspension immédiate de la facturation électronique obligatoire pour les entreprises le 1er septembre. Selon eux, l'État ne garantit pas la sécurité nécessaire pour centraliser ces informations financières sensibles. Alors que les ministres vont faire leur rentrée lundi pour commencer à parler du prochain budget, la CGT et Famille de France montent au créneau. Un rapport gouvernemental suggérerait jusqu'à 4,2 milliards d'euros de coupes dans les politiques familiales. Le texte propose notamment de réduire les APL étudiantes et de raboter les majorations de pensions pour les familles nombreuses. Il est sous le feu des critiques dans le monde de l'éducation. ChatGPT veut davantage rassurer parents et enseignants. OpenAI annonce une nouvelle version destinée aux adolescents avec plus d'outils pour les devoirs, mais aussi un contrôle parental renforcé. Jacques Terrance.
1: Oui, l'objectif affiché, c'est d'abord de faire de ChatGPT un outil davantage tourné vers l'apprentissage. Les adolescents pourront utiliser un mode étude qui ne donne pas directement la réponse, mais les accompagne dans leur raisonnement. Ils pourront aussi créer des quiz à partir de leurs cours et programmer des heures consacrées au travail. OpenAI renforce également les garde-fous. Des rappels vont inviter plus souvent les jeunes à faire des pauses et à garder en tête qu'ils discutent avec une intelligence artificielle. Des heures de tranquillité pourront aussi rendre ChatGPT inaccessible à certains moments de la journée. Les protections sont enfin renforcées face aux contenus liés notamment à l'automutilation, aux troubles alimentaires et à la violence ou aux contenus sexuels.
0: Merci Jacques. En badminton, il est devenu le premier Français à atteindre la finale des mondiaux en simple messieurs. Alex Lanier s'est qualifié pour la dernière étape des championnats du monde de badminton, donc à New Delhi. Le Français de 21 ans affrontera soit le 6e mondial, le Taïwanais Shu Tianchen, ou bien soit le 10e, le Japonais Kodai Naraoka. Et puis du foot, la suite de la première journée de la nouvelle saison de Ligue 1. Aujourd'hui, plusieurs affiches avec entre autres Lens Auxerre à 17h15 et le multiplex à 20h45, Nice Lorient 3, Paris FC ou encore Toulouse-Lyon. Voilà pour l'actualité. Très bonne journée à tous.

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0: Bonjour, bonjour à tous. Dans l'actualité, Patrick Bruel, persona non grata à Montpellier. Le maire Michael Delafosse s'oppose fermement à la venue du chanteur le 29 octobre prochain au Zénith. Cela en soutien aux femmes qui accusent l'artiste de viol et d'agression sexuelle. Mis en examen, Patrick Bruel ne veut pas abandonner sa tournée programmée cet automne avec 35 dates. Après le piratage massif des données du fisc, David Lisnard et Sarah Knafour réclament la suspension immédiate de la facturation électronique obligatoire pour les entreprises le 1er septembre. Selon eux, l'État ne garantit pas la sécurité nécessaire pour centraliser ces informations financières sensibles. Alors que les ministres vont faire leur rentrée lundi pour commencer à parler du prochain budget, la CGT et Famille de France montent au créneau. Un rapport gouvernemental suggérerait jusqu'à 4,2 milliards d'euros de coupes dans les politiques familiales. Le texte propose notamment de réduire les APL étudiantes et de raboter les majorations de pensions pour les familles nombreuses. Il est sous le feu des critiques dans le monde de l'éducation. ChatGPT veut davantage rassurer parents et enseignants. OpenAI annonce une nouvelle version destinée aux adolescents avec plus d'outils pour les devoirs, mais aussi un contrôle parental renforcé, Jacques Terrence.
1: Oui, l'objectif affiché, c'est d'abord de faire de ChatGPT un outil davantage tourné vers l'apprentissage. Les adolescents pourront utiliser un mode étude qui ne donne pas directement la réponse, mais les accompagne dans leur raisonnement. Ils pourront aussi créer des quiz à partir de leurs cours et programmer des heures consacrées au travail. OpenAI renforce également les garde-fous. Des rappels vont inviter plus souvent les jeunes à faire des pauses et à garder en tête qu'ils discutent avec une intelligence artificielle. Des heures de tranquillité pourront aussi rendre ChatGPT inaccessible à certains moments de la journée. Les protections sont enfin renforcées face aux contenus liés notamment à l'automutilation, aux troubles alimentaires et à la violence ou aux contenus sexuels.
0: Merci Jacques. En badminton, il est devenu le premier Français à atteindre la finale des mondiaux en simple messieurs. Alex Lanier s'est qualifié pour la dernière étape des championnats du monde de badminton, donc à New Delhi. Le Français de 21 ans affrontera soit le 6e mondial, le Taïwanais Shu Tianchen, ou bien soit le 10e, le Japonais Kodai Naraoka. Et puis du foot, la suite de la première journée de la nouvelle saison de Ligue 1. Aujourd'hui, plusieurs affiches avec entre autres Lens Auxerre à 17h15 et le multiplex à 20h45, Nice-Lorient 3, Paris FC ou encore Toulouse-Lyon. Voilà pour l'actualité. Très bonne journée à tous.

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0: Bonsoir, bonsoir à tous. Dans l'actualité, de nouveaux coups de feu à Grenoble la nuit dernière. Ça s'est passé sur un point de deal du quartier Mistral. Heureusement, aucun blessé à signaler. Depuis le début de l'année, 9 personnes sont mortes dans des règlements de compte au sein de l'agglomération. Nouvelle tension à gauche en vue de la présidentielle. En marge des universités d'été de la France insoumise, Jean-Luc Mélenchon a lancé un appel à l'écologiste Marine Tondelier en affirmant que toute aide était la bienvenue, tout en fustigeant le manque de stratégie des autres partis. De son côté, le patron du PS, Olivier Faure, s'est rendu chez les écolos en Isère pour appeler au rassemblement et arrêter de jouer les gauches irréconciliables. Au lendemain du bombardement meurtrier d'un centre commercial en Ukraine, Emmanuel Macron a promis de nouveaux missiles à Kiev. Un nouveau bilan des autorités ukrainiennes fait état de 4 morts entre vendredi et samedi dans des frappes russes. De son côté, Moscou fait état de 3 morts, dont 2 enfants en Russie après des frappes de drones. La coalition des pays alliés de Kiev se réunira ce lundi. C'est sans doute l'un de nos pirates préférés. Jack Sparrow pourrait reprendre la mer. Johnny Depp est en discussion avec Disney pour revenir dans Pirates des Caraïbes 9 ans après sa dernière apparition dans la saga. Un 6e film est en préparation, mais cette fois, l'acteur ne serait plus au centre de l'histoire, Jack Terrence.
1: Et oui, c'est un retour que les fans de Pirates des Caraïbes n'espéraient plus forcément.
2: Comment tu t'appelles ?
3: Smith. Ou Smithy pour les intimes.
1: Disney aimerait en tout cas que Johnny Depp reprenne son rôle de Jack Sparrow dans un 6e épisode. Le producteur de la saga confirme qu'un scénario est en cours d'écriture, mais ce nouveau film marquerait un changement important.
4: Vous êtes malade.
5: Et je remercie le ciel parce qu'autrement je ne pourrais pas faire ça.
1: Margot Robbie devrait incarner la nouvelle héroïne, alors que Johnny Depp n'aurait plus qu'un rôle secondaire. L'acteur n'a plus joué Jack Sparrow depuis 2017 et La Vengeance de Salazar, un film qui avait rapporté près de 800 millions de dollars, mais dont les résultats avaient été jugés décevants. Pour l'instant, aucun accord définitif n'a été annoncé.
5: Et je n'ai même pas eu besoin de boire une seule goutte de rhum.
0: Merci Jacques. En cyclisme, la Vuelta 2026 sur les routes du Var ce dimanche. Après le contre-la-montre à Monaco ce samedi, le peloton du Tour d'Espagne va traverser la Dracénie et le Haut-Var sur 92 km lors de la deuxième étape reliant Monaco à Manosque. Et puis en foot, la suite de la première journée de Ligue 1 ce soir à 20h45, on aura Nice-Lorient 3, Paris FC, Toulouse-Lyon ou encore Le Mans-Brest. Voilà pour l'actualité, très bonne soirée à tous.

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0: Bonsoir, bonsoir à tous. Dans l'actualité, de nouveaux coups de feu à Grenoble. La nuit dernière, ça s'est passé sur un point de deal du quartier Mistral. Heureusement, aucun blessé à signaler. Depuis le début de l'année, 9 personnes sont mortes dans des règlements de compte au sein de l'agglomération. Nouvelle tension à gauche en vue de la présidentielle. En marge des universités d'été de la France insoumise, Jean-Luc Mélenchon a lancé un appel à l'écologiste Marine Tondelier en affirmant que toute aide était la bienvenue, tout en fustigeant le manque de stratégie des autres partis. De son côté, le patron du PS, Olivier Faure, s'est rendu chez les écolos en Isère pour appeler au rassemblement et arrêter de jouer les gauches irréconciliables. Au lendemain du bombardement meurtrier d'un centre commercial en Ukraine, Emmanuel Macron a promis de nouveaux missiles à Kiev. Un nouveau bilan des autorités ukrainiennes fait état de 4 morts entre vendredi et samedi dans des frappes russes. De son côté, Moscou fait état de 3 morts, dont 2 enfants en Russie après des frappes de drones. La coalition des pays alliés de Kiev se réunira ce lundi. C'est sans doute l'un de nos pirates préférés. Jack Sparrow pourrait reprendre la mer. Johnny Depp est en discussion avec Disney pour revenir dans Pirates des Caraïbes 9 ans après sa dernière apparition dans la saga. Un 6e film est en préparation, mais cette fois l'acteur ne serait plus au centre de l'histoire, Jacques Terrence.
1: Et oui, c'est un retour que les fans de Pirates des Caraïbes n'espéraient plus forcément.
2: Comment tu t'appelles ?
3: Smith. Ou Smithy pour les intimes.
1: Disney aimerait en tout cas que Johnny Depp reprenne son rôle de Jack Sparrow dans un 6e épisode. Le producteur de la saga confirme qu'un scénario est en cours d'écriture, mais ce nouveau film marquerait un changement important.
4: Vous êtes malade.
5: Et j'en remercie le ciel parce qu'autrement je ne pourrais pas faire ça.
1: Margot Robbie devrait incarner la nouvelle héroïne, alors que Johnny Depp n'aurait plus qu'un rôle secondaire. L'acteur n'a plus joué Jack Sparrow depuis 2017 et La Vengeance de Salazar, un film qui avait rapporté près de 800 millions de dollars, mais dont les résultats avaient été jugés décevants. Pour l'instant, aucun accord définitif n'a été annoncé.
5: Et je n'ai même pas eu besoin de boire une seule goutte de rhum.
0: Merci Jacques. En cyclisme, la Vuelta 2026 sur les routes du Var ce dimanche. Après le contre-la-montre à Monaco ce samedi, le peloton du Tour d'Espagne va traverser la Dracénie et le Haut-Var sur 92 km lors de la deuxième étape reliant Monaco à Manosque. Et puis en foot, la suite de la première journée de Ligue 1 ce soir à 20h45, on aura Nice-Lorient 3, Paris-FC, Toulouse-Lyon ou encore Le Mans-Brest. Voilà pour l'actualité. Très bonne soirée à tous.

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0: Bonsoir, bonsoir à tous. Dans l'actualité, de nouveaux coups de feu à Grenoble la nuit dernière. Ça s'est passé sur un point de deal du quartier Mistral. Heureusement, aucun blessé à signaler. Depuis le début de l'année, 9 personnes sont mortes dans des règlements de compte au sein de l'agglomération. Nouvelle tension à gauche en vue de la présidentielle. En marge des universités d'été de la France insoumise, Jean-Luc Mélenchon a lancé un appel à l'écologiste Marine Tondelier en affirmant que toute aide était la bienvenue, tout en fustigeant le manque de stratégie des autres partis. De son côté, le patron du PS, Olivier Faure, s'est rendu chez les écolos en Isère pour appeler au rassemblement et arrêter de jouer les gauches irréconciliables. Au lendemain du bombardement meurtrier d'un centre commercial en Ukraine, Emmanuel Macron a promis de nouveaux missiles à Kiev. Un nouveau bilan des autorités ukrainiennes fait état de 4 morts entre vendredi et samedi dans des frappes russes. De son côté, Moscou fait état de 3 morts, dont 2 enfants, en Russie après des frappes de drones. La coalition des pays alliés de Kiev se réunira ce lundi. C'est sans doute l'un de nos pirates préférés. Jack Sparrow pourrait reprendre la mer. Johnny Depp est en discussion avec Disney pour revenir dans Pirates des Caraïbes 9 ans après sa dernière apparition dans la saga. Un 6e film est en préparation, mais cette fois, l'acteur ne serait plus au centre de l'histoire, Jack Terrence.
1: Et oui, c'est un retour que les fans de Pirates des Caraïbes n'espéraient plus forcément.
2: Comment tu t'appelles ?
3: Smith. Ou Smithy pour les intimes.
1: Disney aimerait en tout cas que Johnny Depp reprenne son rôle de Jack Sparrow dans un 6e épisode. Le producteur de la saga confirme qu'un scénario est en cours d'écriture, mais ce nouveau film marquerait un changement important.
4: Vous êtes malade.
5: Et j'en remercie le ciel parce qu'autrement je ne pourrais pas faire ça.
1: Margot Robbie devrait incarner la nouvelle héroïne, alors que Johnny Depp n'aurait plus qu'un rôle secondaire. L'acteur n'a plus joué Jack Sparrow depuis 2017 et La Vengeance de Salazar, un film qui avait rapporté près de 800 millions de dollars, mais dont les résultats avaient été jugés décevants. Pour l'instant, aucun accord définitif n'a été annoncé.
5: Et je n'ai même pas eu besoin de boire une seule goutte de rhum.
0: Merci Jacques. En cyclisme, la Vuelta 2026 sur les routes du Var ce dimanche. Après le contre-la-montre à Monaco ce samedi, le peloton du Tour d'Espagne va traverser la Dracénie et le Haut-Var sur 92 km lors de la deuxième étape reliant Monaco à Manosque. Et puis en foot, la suite de la première journée de Ligue 1 ce soir à 20h45, on aura Nice-Lorient 3, Paris FC, Toulouse-Lyon ou encore Le Mans-Brest. Voilà pour l'actualité, très bonne soirée à tous.

0: Xiaomi entre dans la bataille des lunettes connectées. On parlait beaucoup des lunettes Meta Ray-Ban ces derniers mois, mais elles ont désormais une sérieuse concurrente venue de Chine, les lunettes Xiaomi AI. Le géant asiatique s'attaque à un secteur ultra convoité, celui des lunettes connectées, et il le fait avec une arme redoutable, un excellent rapport qualité-prix, dans un marché encore dominé par les acteurs américains. Mélinde Debac.
1: Concrètement, on parle de lunettes sans écran qui misent tout sur l'intelligence artificielle et la commande vocale plutôt que sur la réalité augmentée. Elle embarque une caméra de 12 mégapixels pour filmer ou photographier en un clic, format idéal pour les réseaux sociaux, ainsi que des haut-parleurs ouverts qui diffusent le son directement vers les oreilles sans jamais vous isoler de l'environnement. L'assistant vocal, lui, peut traduire une conversation en direct ou vous expliquer ce que vous êtes en train de regarder, un peu comme un guide touristique glissé dans l'oreille. Et surtout, elle ne pèse que 40 grammes, un vrai record, avec une autonomie qui tourne autour de 8h30 contre seulement 4 heures pour les Ray-Ban de Meta. Côté prix, comptez entre 320 et 380 euros, un tarif nettement plus agressif que celui de la concurrence américaine.
0: Alors, faut-il craquer? Si vous cherchez avant tout la légèreté et l'endurance de la batterie, Xiaomi coche toutes les cases. En revanche, si vous êtes accro à Instagram et à l'écosystème Meta, l'intégration logicielle reste pour l'instant plus fluide côté américain, faute d'un vrai écran de réalité augmentée chez Xiaomi. Mais dans tous les cas, cette arrivée confirme une chose, la guerre des lunettes intelligentes ne fait que commencer et les prix, eux, vont continuer de baisser. Ici.

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0: Bonsoir, bonsoir à tous. Dans l'actualité, de nouveaux coups de feu à Grenoble la nuit dernière. Ça s'est passé sur un point de deal du quartier Mistral. Heureusement, aucun blessé à signaler. Depuis le début de l'année, 9 personnes sont mortes dans des règlements de compte au sein de l'agglomération. Nouvelle tension à gauche en vue de la présidentielle. En marge des universités d'été de la France insoumise, Jean-Luc Mélenchon a lancé un appel à l'écologiste Marine Tondelier en affirmant que toute aide était la bienvenue, tout en fustigeant le manque de stratégie des autres partis. De son côté, le patron du PS, Olivier Faure, s'est rendu chez les écolos en Isère pour appeler au rassemblement et arrêter de jouer les gauches irréconciliables. Au lendemain du bombardement meurtrier d'un centre commercial en Ukraine, Emmanuel Macron a promis de nouveaux missiles à Kiev. Un nouveau bilan des autorités ukrainiennes fait état de 4 morts entre vendredi et samedi dans des frappes russes. De son côté, Moscou fait état de 3 morts, dont 2 enfants en Russie après des frappes de drones. La coalition des pays alliés de Kiev se réunira ce lundi. C'est sans doute l'un de nos pirates préférés. Jack Sparrow pourrait reprendre la mer. Johnny Depp est en discussion avec Disney pour revenir dans Pirates des Caraïbes 9 ans après sa dernière apparition dans la saga. Un 6e film est en préparation, mais cette fois, l'acteur ne serait plus au centre de l'histoire, Jacques Terrence.
1: Et oui, c'est un retour que les fans de Pirates des Caraïbes n'espéraient plus forcément.
2: Comment tu t'appelles ?
3: Smith. Ou Smithy pour les intimes.
1: Disney aimerait en tout cas que Johnny Depp reprenne son rôle de Jack Sparrow dans un 6e épisode. Le producteur de la saga confirme qu'un scénario est en cours d'écriture, mais ce nouveau film marquerait un changement important.
4: Vous êtes malade.
5: Et je remercie le ciel parce qu'autrement je ne pourrais pas faire ça.
1: Margot Robbie devrait incarner la nouvelle héroïne, alors que Johnny Depp n'aurait plus qu'un rôle secondaire. L'acteur n'a plus joué Jack Sparrow depuis 2017 et La Vengeance de Salazar, un film qui avait rapporté près de 800 millions de dollars, mais dont les résultats avaient été jugés décevants. Pour l'instant, aucun accord définitif n'a été annoncé.
5: Et je n'ai même pas eu besoin de boire une seule goutte de rhum.
0: Merci Jacques. En cyclisme, la Vuelta 2026 sur les routes du Var ce dimanche. Après le contre-la-montre à Monaco ce samedi, le peloton du Tour d'Espagne va traverser la Dracénie et le Haut-Var sur 92 km lors de la deuxième étape reliant Monaco à Manosque. Et puis en foot, la suite de la première journée de Ligue 1 ce soir à 20h45, on aura Nice-Lorient 3, Paris FC, Toulouse-Lyon ou encore Le Mans-Brest. Voilà pour l'actualité. Très bonne soirée à tous.

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